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0: Passons aux choses sérieuses avec une vraie chanson, celle de Jacques Brel au suivant.
1: C'est
0: fait.
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0: Eh bien,
1: pas vu la chute.
0: Mesdames, messieurs, bonjour.
2: Sur ça.
1: Bonjour.
0: Bonjour. Ah bah non, c'est ta canette.
1: On est en direct là.
0: Oui, on est en direct.
1: Oh là, alors bonjour mesdames,
0: bonjour mesdames. Bonjour mesdames, bonjour messieurs. Bienvenue sur cette radio et sur cette radio.fr. On est en direct pour 15-30 minutes, on verra.
1: Oui, on verra.
0: Bah oui.
3: 8h.
0: On est, il est 19h et 7 minutes sur cette radio. On est en direct sur Twitch. Bonjour. À ceux qui sont sur Twitch, on a deux personnes qui sont sur Twitch actuellement. Et on est également en direct. On est également en direct sur cetaradio.fr et ça a l'air de très bien marcher. Donc je suis content de cela. Bonjour Patrick.
1: Bonjour Anthony. Bonjour à nos invités également, que tu n'as pas encore présenté, mais je vais te laisser les présenter.
0: Bonjour à toi Liliane, notre première invitée.
4: Bien le bonjour.
0: Et bonjour à Cameron.
5: Bonjour.
4: Du micro.
0: On est donc en direct de la ville de Treslong pour ce qu'on pourrait considérer comme la dernière émission, la vraie dernière émission de l'année. Le summer.
1: Ou la prochaine, le prochain de la suivante.
0: Ouais.
1: Bon.
0: Ou le pilote summer. De la première saison.
1: Le summer.
0: Voilà. On est en direct de la ville de Treslong, plutôt du village de Treslong, à 1h30 de route de Salomines. Mais vous n'avez pas fait 1h30 de route. Toi, tu en as fait deux. Calais, du côté de Péronne.
1: Non, Bapaume plutôt.
5: Bapaume.
0: Du côté de la ville de Bapaume. Donc, on a Bapaume et on a Calais.
4: Ouais.
0: Si je ne me trompe pas. Exactement. Donc vous avez fait la petite route avec Patrick et moi je suis venu directement pour le rendez-vous de la journée. On a pu rencontrer Liliam et Cameron en train de chanter leurs différentes chansons. Cameron, t'as chanté combien de chansons ?
5: J'en ai chanté 4 au total.
0: Et Liliam ?
4: 10 au total.
0: 10 chansons.
1: C'est-à-dire que Cameron aurait aussi pu en voir 10.
4: Ouais.
1: Mais bon, c'est tout, il en a retenu que 4.
4: Qu'il a très bien chanté d'ailleurs.
1: Qu'il a très bien chanté sur
0: bah oui.
4: Ouais. On en reviendra après.
1: On y reviendra.
0: Évidemment. Donc, à Treslong, on est à Treslong pour cette belle émission qui est abrupte, mode économie d'énergie, mon ami. Twitch qui répond en direct. Ce n'est pas le bon chargeur, Patrick. Tu peux laisser. Bon, pour décrire sur Twitch, le téléphone ne va pas nous lâcher tout de suite, mais à 20% de batterie. Non, et c'était pas le bon chargeur qui était là. Donc, ce sont les aléas de cette première émission. On le rappelle, en direct, depuis une autre ville que Salomines. Et c'est la première émission en direct, autre part que Salomines, depuis Salomines, en fait. Parce qu'auparavant, on était au Quartier d'été, mais c'était il y a longtemps. Et on pourra peut-être nous retrouver, même on nous retrouvera le 29 août.
1: Le 29 août, oui. Le 29 août au Quartier d'été de Salomines. Et j'espère qu'on sera en direct, pourquoi pas.
0: On le sera en Twitch, en vrai Twitch, et avec une table de mixage, des vraies caméras et deux PC.
1: Alors par contre, au niveau de l'organisation de ces quartiers d'été, donc il y aura un atelier radio qui sera mis en place où vous pourrez donc découvrir l'activité d'une web radio et pourquoi pas faire des enregistrements de mini émissions pendant donc cette journée du 29 août. On essaiera d'avoir des chanteurs.
0: Ouais.
1: Si on trouve des chanteurs qui sont pas soit en balade à Paris, soit en vacances, je ne sais où, ben on devrait pouvoir trouver. On va lancer un appel. On va lancer un appel justement à nos fidèles chanteurs qui pourraient nous rejoindre donc à Salomines le 29 août. On les attend bien sûr. J'ai lancé une perche à un chanteur que j'ai contacté par internet qui n'est jamais intervenu sur l'antenne de cette radio. Et puis on va en lancer d'autres, hein, des anciens participants au concours de chant, tous âges bien sûr, et parce que je voudrais pas qu'on nous dise qu'on privilégie les jeunes, hein, comme on a pu me le dire lors du dernier concours, mais voilà, ce qui est strictement faux, hein, mais ce qui nous permet quand même de ne pas envisager de catégorie 3e âge cette année.
0: Exact.
1: C'est pas plus mal du coup qu'on fait. Donc voilà. Hein. Bon, maintenant, si vous avez bien sûr âge du 3e âge, on vous trouvera une place, il y a pas de problème. Voilà. Avec toi, j'ai fait le quartier d'été et j'ai fait le concours de chant. C'est formidable, hein, d'accord. Alors après, je pourrais continuer sur les inscriptions, mais il n'aime pas quand on parle du concours de chant. Donc, je repasse le micro à Anthony.
0: Ah non, t'inquiète. Donc, on va revenir sur nos invités, Liliam et Cameron. Depuis quand la passion du chant vous a touché, Cameron?
5: Alors, le chant, j'ai vraiment commencé quand j'étais tout petit, mais quand j'ai vraiment, vraiment commencé à m'y mettre à fond, c'était il y a 4 bonnes années, je dirais. Voilà.
0: Liliam,
4: Eh ben, c'est faut choisir un moment.
0: C'est ton micro, tu l'as.
4: C'est exactement pareil. Moi, depuis tout petit, j'adore chanter. Et ça va faire 4 ans que je me suis mis réellement à faire de la scène et tout ça.
0: Ok.
2: Patrick ?
1: Alors ouais, mais tu sais que sur Internet, on arrive à avoir de bonnes informations.
4: Ah, oui. Hein.
1: Donc moi, j'ai quand même entendu Cameron chanter à l'âge de 9 ans. Hein. Donc voilà, un Ave Maria magnifique hein, à l'âge de 9 ans. Hein. Ah oui, tu peux regarder, c'est dans tes vidéos. C'était quoi alors ? C'était quoi ? Exactement, c'était l'enfant et l'oiseau, tout à fait.
5: Ave Maria, c'était il y a pas si
1: tout à fait, t'as raison, c'était ça, voilà, excuse-moi. Voilà. Oui, tout à fait, voilà.
5: C'est ça.
1: Voilà, il avait 9 ans. Il avait 9 ans. Or, il y a 4 ans, il n'avait pas 9 ans. Donc, ouais. Voilà.
5: Oui, mais le calcul n'est pas bon. Chanté, c'est ça, c'était vraiment. Cool. Merci beaucoup.
0: Donc, Liam et Cameron, vous avez chanté tous les deux ? Micro ?
4: Je le laisse là parce que sinon, je vous dis.
5: Oui, oui, on a chanté tous les deux, oui, oui.
0: Vous avez chanté, toi, t'as chanté 4 chansons et toi, t'en as chanté 10. Cameron ? Quelles sont les chansons que tu as chantées ?
5: Alors, j'ai chanté Ta peine de Lara Fabian, Always Remember Us This Way de Lady Gaga.
0: Voilà.
5: Excusez-moi. Je t'aime de Lara Fabian, tout pareil. Et Sale Gosse de Lowy.
1: Et Sale Gosse, quel morceau !
5: Quel morceau !
1: Ah, quel morceau, Sale Gosse, là, franchement, ça m'a resté dans les annales. On a même tous les deux enregistrés en période.
4: Il y a les vidéos,
0: bah,
4: il y a
0: oui.
4: Les vidéos,
1: ouais, j'ai la
0: vidéo en tout a été enregistré et vous inquiétez pas, ce sera bientôt diffusé sur vos réseaux sociaux et puis sur les nôtres. Également, Liliam, t'en as chanté quel nombre ?
4: 10 ?
0: Beaucoup 10, quand même.
4: C'est beaucoup. Alors pour tous les noms, je peux peut-être les sortir, mais il va falloir du temps parce que honnêtement, même devant la personne qui gérait les sons, c'était vraiment
0: compliqué.
4: Compliqué parce que sache que j'avais mis un ordre que je n'ai pas respecté.
0: Ah.
4: Je lui ai dit, tu peux mettre celle-là et celle-là, ensuite celle-là et celle-là. Donc voilà. Mais je vais donner quelques noms. J'ai fait La vie est belle de Indochine. J'ai fait Feeling Good, Fly Me to the Moon.
0: Le trou. T'as fait deux Disney ?
4: J'ai fait deux Disney, j'ai fait Pour les hommes de Vaiana et j'ai fait Prince Ali.
0: Ouais.
4: J'ai fait aussi Should I Stay or Should I Go de The Clash.
0: Ouais.
4: Et après, le reste, je pourrais pas dire parce qu'il y en a trop.
0: Ce qui m'étonne, c'est que dans la liste des chansons, c'est que t'as pas pris Sam Sauvage. Pourtant, t'es un grand fan.
4: Alors, j'ai une histoire assez drôle à raconter. En gros, j'explique. Ça va pas durer longtemps, je promets. Je fais partie de mon asso du coup qui réalise les rêves d'enfants malades et on a voulu réaliser mon rêve qui était de rencontrer Sam Sauvage et pouvoir chanter avec. Sauf que quand ils ont demandé, Sam Sauvage a refusé.
0: Ah.
4: Donc du coup bon, j'avoue que je suis quand même un peu déçu et maintenant c'est pas parce qu'il a refusé, il a peut-être des choses, mais je me dis quand même pour un enfant malade, c'est même si c'était pas moi, j'aurais trouvé ça quand même un peu triste.
0: C'est un peu limite.
4: Il y a aussi un autre groupe qui commence à dépasser Sam Sauvage, que vous allez devoir aussi mettre sur cette radio si vous voulez que j'écoute.
0: Eh ben.
4: Il s'appelle Color Snake et si je peux en reparler après, j'en reparlerai un peu, mais pour l'instant, ouais.
1: Alors maintenant, pour toi, on avait programmé Sam Sauvage, donc pour l'instant, il faudra... Okay. Ouais, alors maintenant, mec. Quand même, il faut savoir que pour ces choses-là, malheureusement, ces gens-là dépendent de ce qu'on appelle des producteurs. Et ce ne sont pas eux qui décident, ce sont leurs producteurs.
4: Il faut savoir que c'est Sam Sauvage lui-même qui a dit non.
1: Ouais, bon,
4: c'est lui-même. En fait, ils ont été contactés une asso. C'est d'après ce que j'ai compris. Hein, à tout moment, je raconte des bêtises. De toute façon, ma mère, elle est dans le chat.
0: Ouais.
4: Je vais faire frapper en rang. En fait, ils ont contacté une asso qui réalise des rencontres entre célébrités et enfants. Et cette asso, elle a directement contacté Sam Sauvage qui a dit bah non, je ne peux pas.
1: D'accord, ok. Bah écoute, voilà, c'est tout. Hein. Mais bon, voilà, donc c'est pas ok. C'est toujours difficile hein, de toute façon dans ces trucs-là. Bon, et puis peut-être qu'un jour tu le rencontreras et puis bah les choses changeront et puis voilà. Donc c'est. Mais c'est vrai que c'est toujours assez difficile.
4: Je l'aime toujours, mais Color Snake a pris le dessus.
1: Voilà. Ouais. D'accord.
4: Je reparlerai plus tard si je peux vraiment, mais.
1: Ouais, bah si, tu veux pouvoir en parler, pas de problème.
0: C'est une amourette de vacances donc pour Sam Sauvage.
4: Exactement. C'est pire que toutes les relations que j'ai eues au cours de ma vie.
0: Ah, sniff. Du côté de Cameron, est-ce que tu as un artiste préféré à nous recommander ?
5: Billie Eilish.
0: Billie Eilish.
5: Je la recommanderai 1000 fois s'il faut, mais ouais. Billie Eilish, c'est vraiment quelqu'un que j'écoute, que j'admire, qui est mon modèle, qui est tout pour moi. Voilà. je vous la recommande à fond, à fond, à fond, si vous la connaissez pas déjà.
0: Un titre à nous recommander ?
5: L'amour de ma vie.
0: Voilà, en,
5: la musique du moment.
0: En français, tu veux dire ?
5: Non, non, c'est vraiment...
0: L'amour de ma vie, le titre
5: le
0: du...
5: Le titre, elle l'a mis en français.
0: Ah oui, d'accord. Et la chanson en française ou...
5: Non, en anglais.
0: L'anglaise, mais c'est juste le nom qui est inspiré du français. Quoi.
5: Oui, c'est ça.
0: On va revenir sur vos prestations, vos deux prestations. Liliam et Cameron, quand est-ce que... Quand vous êtes montés sur la scène, oui. Est-ce que vous avez du trac, de l'appréhension ou un stress ?
4: Ça passe le...
0: Ah ouais, ça lâche le micro.
4: Tu l'auras dans quelques secondes, le micro. Lâche le micro. Alors, oui, il y a du stress, forcément. Hein. Il y en a toujours pour n'importe quoi. Surtout que je suis un gros stressé de la vie.
0: Ah.
4: De quoi ? Surtout que je suis un gros stressé de la vie.
0: Ah.
4: Donc...

0: C'est ce que moi je fais.
1: S'il m'a pas contacté combien? 4 fois, 5 fois, 6 fois pour aujourd'hui, il m'a pas contacté une seule fois. Hein. Et la dernière, c'était hier soir. Il était relativement tard quand même. Hein.
0: Oui, mais voilà, c'était pour être sûr d'être bien organisé.
1: Musique.
0: Tu sais pourquoi il t'envoyait pas de message? Regarde mes messages TikTok à moi.
2: Eh ben voilà,
0: j'ai trouvé un autre sujet.
1: Je me doute, hein, donc t'inquiète pas. Hein.
2: Hein.
1: Enfin, apparemment, il s'est rattrapé sur les messages aujourd'hui parce qu'il a réussi à bouffer ma batterie. Hein. Donc...
3: Et encore, ça va, t'as 70% de batterie. Ça va, ça tient la route.
0: Bien sûr.
3: Du côté de vos représentations, on a pu en discuter hors antenne, mais on va un peu revenir sur ces représentations-là, sur celle de Liliam et celle de Cameron. Tout d'abord, Cameron. Tu t'es beaucoup descendu pour pas trop rapporter non plus. Pourtant, t'as fait quand même de belles représentations. Qu'est-ce que t'as trouvé de mauvais? Enfin, qu'est-ce que tu peux donner de mauvais à, entre guillemets, à ces représentations?
0: Alors, y a pas. Enfin, ce que je peux dire de mauvais, c'est que juste je me suis trompé dans le refrain et la musique, la fameuse musique sale gosse que tout le monde dit. Ah, c'était bien, mais j'ai pas. Enfin, de mon point de vue, moi, j'ai pas trop kiffé. Après, peut-être que les gens ont kiffé, mais moi, enfin, c'était cool, mais enfin, voilà quoi. À part ça, rien de plus extraordinaire que ça.
1: Alors, il a pas kiffé, hein, mais c'est le seul chanteur de l'après-midi pour qui j'ai entendu quand il est descendu de scène. Ouais, Cameron. Il a pas kiffé, hein.
3: Il a quand même obtenu 11 abonnements TikTok avec mention pour Cameron.
2: Attends.
3: Liliam les a eu aussi.
1: Arrête, Liliam est jaloux.
3: Liliam va se mettre à pleurer.
0: Oui, je vais pleurer.
1: Oui, il est jaloux. Ouais. Là, on va briser une amitié naissante, là. Tu vois, là, je vais dire.
0: Oh, ouais, elle vient d'être brisée, là.
3: Et Liliam, avec tes 10 titres, 10, 10, t'as quand même un truc à dire.
0: Voilà.
3: Voilà, non, voilà, voilà.
1: Je crois qu'il y avait des chansons que tu n'avais jamais chantées là-dedans.
0: Ah, il y a beaucoup de chansons que j'avais jamais chantées.
1: Donc, d'où l'avantage de ce que tu as filmé tout à l'heure, d'accord? Il faut renvoyer ce à un moment. Hein,
0: parce je pense que voilà. je vais parler de ces chansons-là plus en général. Parce que bah, les autres, en fait, c'est vraiment des musiques que j'ai déjà fait. Il y a Fly Me to the Moon que j'ai déjà fait, Feeling Good que je fais tout le temps. Ça d'ailleurs, ça commence un peu à énerver. Ouais, ça commence un peu à énerver parce que les gens. Ah bah ma mère elle dit qu'il y a eu des demandes sur TikTok aussi sur le climat officiel.
3: Ah tout de suite. Ah là là.
0: Ma mère est...
1: Combien on veut savoir combien.
4: On veut savoir le nombre.
0: Du coup je disais je sais plus ce que je disais. Feeling Good, faut vraiment que je commence à continuer mais la lâcher parce que je la fais beaucoup trop souvent et les gens commencent à se lasser. Mais du coup pour les musiques que j'ai pas faites, il y a par exemple Voilà que j'ai fait. Alors faut savoir l'histoire de cette musique. Je l'ai chantée à un karaoké. Mon coach m'a dit ok, tu peux la faire, mais il faut qu'on la travaille. On l'a pas travaillée.
3: Allez.
0: On l'a pas travaillée en...
1: Et tu nous l'as faite aujourd'hui. Mais voilà.
0: Exactement. Donc je ne sais pas comment vous l'avez perçue cette musique.
1: Là, c'est après que tu as chanté, c'était très bien.
4: Les frissons, franchement, les frissons.
1: Il n'arrêtait pas avec les frissons. Là-bas.
4: C'est limite si j'avais pas les larmes qui montaient. Franchement, la musique là, elle était vraiment grave touchante. Genre, tu l'as tellement bien interprétée, c'était une dinguerie. Genre.
0: Ouais, merci beaucoup.
3: La jalousie est effacée.
0: Non, l'amitié est toujours cassée.
3: Ah merde.
0: Non, bah, après, il y a aussi. Mathieu, c'est 10%. Elle va pas durer longtemps.
3: La batterie arrive.
0: Du coup, je vais faire vite.
3: Non, fais long, le temps que je mette le câble.
0: Vas-y, je fais long. Du coup, il y a beaucoup de choses. Et puis, même les musiques que j'ai pas bossé énormément.
3: Ouais.
0: T'as La vie est belle, je l'ai bossé, mais je me suis raté dessus. Ça s'est pas vu, c'était surtout les paroles.
1: Ça s'est pas vu.
0: C'était surtout les paroles. Mais sinon, ouais, je me suis planté sur La vie est belle. Je sais que.
1: Mais si je peux me permettre de couper un petit peu, c'est une des qualités que vous avez. D'accord. Lui, il s'est planté sur Lara Fabian. Je m'en suis aperçu pourquoi, parce qu'il m'a regardé en me disant comment je rattrape ça, comment je fais, et puis il a fait une pirouette et puis il a rattrapé.
0: Il a fait une pirouette, il a crié mais, je t'aime, voilà. J'ai passé crème.
1: Mais vous êtes et tous les deux, quand vous loupez un truc, vous arrivez à le rattraper. Et ça, c'est important aussi.
0: Et en plus, ça c'est un truc dur à faire.
1: Ouais. Et c'est vachement important parce qu'il n'y a pas d'interruption. Et puis vous arrivez à rattraper votre truc et c'est ce que tu as fait sur cette chanson. Et franchement, ça s'est bien passé. Quoi.
0: Merci du coup de dire ça. Après, il y a aussi la musique. Cette musique-là, je galère à la dire. Should I stay or should I go? J'ai galère à la prononcer.
2: Stranger Things. Ouais, Stranger Things, on va l'appeler Stranger Things.

0: cette musique là c'est vraiment on l'a dé... en fait j'explique, hier j'ai fait un cours de chant avec mon coach pour trouver des musiques. J'ai dit ouais celle-là on l'a chanté, je l'ai chanté une fois, il m'a dit vas-y.
1: D'accord.
0: Donc je l'ai chanté aujourd'hui, selon moi elle s'est bien déroulée.
2: Ouais, je pense qu'il n'y a que le titre à apprendre, après sinon ouais.
0: J'ai fait mieux, j'ai fait pire, comme tout dans la vie.
3: Oui.
0: Mais sinon ouais, celle-là je l'ai bien réussi. Et après t'as Vaiano, est-ce que c'est celle où est-ce que je me le suis le plus éclaté dessus, vraiment. Et puis voilà quoi, c'est un peu toutes les musiques que j'ai.
2: Alors moi je pense qu'il y avait, attends, je pense qu'il y avait, il y avait une particularité quand même aujourd'hui. Alors plus peut-être pour Liliam que pour Cameron, quoique c'est quand même important, c'est que vous n'aviez pas vos repères habituels. En face du podium aujourd'hui, vous voilà. N'avez pas vos repères habituels.
0: Ouais.
2: Voilà. Hein? C'est-à-dire que bon, Cameron, bon, ben, il a toujours un support qui est là, il y a toujours une personne qui est présente, t'es jamais tout seul, quoi, il faut bien ce qu'il y ait, d'accord? Laurence, oui, allez, elle a les larmes qui sont en train de monter, là, elle va essuyer ça, il n'y a pas de problème, on n'est pas là pour le voir, Laurence, hein? Mais voilà, là, toi, bon, voilà, habituellement, t'as maman qui est la manageuse, hein, d'accord?
0: Alors,
2: voilà.
0: dis pas ça, parce que je te jure que moi, quand je dis ça, elle veut me donner une claque.
2: Ah ben, ça n'empêche pas.
4: Elle dit, je suis pas ta manageuse, je suis
2: ah
4: ta
2: ben
4: mère.
2: Ah ben, si, moi, je lui ai dit la fois dernière, elle m'a dit oui, alors donc, il n'y a pas de problème, mais moi, elle ne me donnera pas de claque.
0: Je vais avoir une discussion avec ma mère.
2: Mais oui, moi, elle ne donnera pas de claque, il n'y a pas de problème, d'accord? Mais, voilà, hein, c'est clair. Et puis, c'est vrai qu'à chaque fois que tu chantes un truc, il y a cette référence à Bagabi, il a trouvé que c'était bien, hein, Bagabi, il a pensé ça. Ben là, t'avais pas ça. T'avais pas cette référence-là. Et moi, c'est ce que j'avais voulu dans cette journée. J'avais voulu réunir d'abord des ados qui avaient le même âge. Bon, avec Anthony, vous avez tous les trois le même âge. Vous avez tous les trois la même expérience, je dirais, au niveau études, etc. D'accord? Avec quelques aménagements, etc. Mais vous avez... Oui, attends, je dirai après. Mais... Non, ça va. J'ai pas les larmes. Menteuse, Laurence. Non, pas sur la deuxième partie.
0: Je vais rentrer, elle va s'accrocher à moi. Mais pourquoi c'est voilà. Parti?
2: Ah oui, mais elle a dit qu'elle était fière de toi, tu vois. Hein? Ah ouais. Voilà. Et heureusement. Hein?
0: Ouais.
2: Bon, mais voilà. Donc, mais c'est vrai que aujourd'hui, tu n'avais pas cette référence-là.
0: Non.
2: Hein? Alors, bon, je vais dire, Laurence, toi, tout à fait entre nous, hein, c'est que tout compte fait, je crois que j'ai servi un peu de référence parce que qu'est-ce que j'ai été regardé nombre de fois pendant les chansons, crois-moi. Hein? Voilà. Mais c'est bien. Mais bon. Il en a fait autant, hein, Cameron en a fait autant, hein, d'accord. Voilà, parce que c'est sûr que c'est utile, mais c'est parfois bien de changer un petit peu de référence, parce que ça vous permet justement de faire un point, ça vous permet de faire un point et de voir un peu la chose.
0: Après,
2: donc, je sais pas ce que vous en pensez, hein.
0: Ouais, grave.
2: Et, voilà, moi c'est ce que je pense. Et puis à côté de ça, bon, on a passé une journée, une journée, bon, qui n'était pas qu'une journée chant, hein, heureusement, hein, d'accord. Donc voilà. À ajouter là-dessus.
0: J'allais dire un truc. Bah, par rapport à Gabi, il commence à me faire peur, Gabi. Parce que plus le temps il passe, et plus il est en train de dire à ma mère, faut qu'on le laisse partir. Il me dit, s'il est pris quelque part, faut qu'on le laisse partir. Du coup, il me fait assez peur. Mais je dois bien avouer que, ouais, aujourd'hui, le fait de pas avoir eu,
2: Alors maintenant, laisser partir, ça, c'est une autre discussion.
0: Ouais,
2: on va peut-être pas avoir à l'antenne.
0: Non.
2: Bon, moi, je suis pas trop actuellement. Ça, c'est mes idées à moi, hein, d'accord, ok. Je pense pas qu'on puisse dire à un jeune de 15 ans, vas-y, il faut le laisser partir.
0: Non, il a pas. Voilà. En fait, il a pas dit ça comme ça, mais il a dit un jour.
2: Ouais, un jour.
0: En fait, il a dit, pour dire ce qu'il a dit clairement, il a dit, en fait, Liliam, il va aller loin.
2: Ouais.
0: Et si un jour il est pris par une grande entreprise, on va pas le retenir avec nous.
2: Voilà. Mais bon, là pour l'instant, Liliam, il doit continuer à se faire plaisir. Comme Cameron, ouais. Il doit continuer à se faire plaisir.
0: Comme d'autres,
2: je ne pourrais pas les citer aujourd'hui parce qu'ils sont pas là. Hein, mais comme d'autres doivent continuer à se faire plaisir. Hein, bon, il y en avait un que j'avais contacté, qui doit continuer à se faire plaisir. Et comme beaucoup d'autres. Donc voilà, c'est clair que. Ces deux jeunes, nous, on les retrouvera au concours de chant, Tony.
3: Ah oui, avec
2: plaisir. Parce qu'ils sont inscrits au concours de chant. Donc ils seront dans la même catégorie. Hein, donc, ils devront défendre le truc là. Hein,
0: okay.
2: Il y en a d'autres. Il y en a d'autres qui sont inscrits également, hein, qui le connaissent. Hein. Donc ça va être il faut s'accrocher. Hein. Et mais encore une fois, tout ça dans la joie, la bonne humeur, un esprit familial, un esprit convivial. Et nous, c'est surtout ça qui est important.
0: J'en peux plus. J'en peux plus. J'ai besoin de rentrer.
1: T'as envie de rentrer, de dormir. et de...
0: Non. Alors, c'est ce que j'ai dit à Patrick sur la route. C'est un truc hors sujet. Hein. Ta batterie ne charge pas.
1: Si, elle se... Enfin, je suis dans le déni,
0: Enfin bref, c'est ce que j'ai dit à Patrick. J'ai dit ce soir, je vais dire, oh, je suis crevé. Je vais rentrer à la maison, je vais jouer à mon PC. Jusqu'à 3 heures.
1: Et du coup, mon téléphone sur Twitch a décidé...
2: de rendre là.
1: Exactement. À cause de la température. On est toujours sur cetaradio.fr. Voilà, pour le meilleur comme pour le pire.
0: Lui ne lâchera pas. Sur cette radio, voilà. Va sur cette radio.
1: Lui ne nous lâchera pas. Et il n'est pas prêt de nous lâcher.
0: Voilà. Après, donc, c'est messieurs. Un téléphone,
1: hein. 14, t'abuses. Oh, t'abuses. Il est en train de juger ma vétusté, la vétusté de mon téléphone.
2: Ah oui, non.
0: Ah non, mais je parlais du téléphone de Patrick, moi.
1: Ah non, lui, il tient la route. Lui, il tient la route.
0: Et ben, moi, je vais laisser la parole à Cameron, du coup.
1: Allez, Cameron.
3: Heureux tout le monde, j'en sais pas vraiment quoi dire.
1: Peut-être une anecdote sur toi, un peu, à apprendre un peu plus sur toi.
2: À Cameron aujourd'hui, il a appris à bouger sur ça.
1: Ouais.
3: Oui. Je suis traumatisé.
2: Cameron aujourd'hui, il a appris à bouger sur scène.
3: Je suis traumatisé.
2: Alors lui, peut-être qu'il est traumatisé. Oui, enfin traumatisé, c'est ses mots à lui. Hein. Mais en tout cas. Bon, moi, je connais Cameron de par ses vidéos.
3: Ouais, exactement.
2: Je l'ai vu une fois sur scène. Mais en plus, il était malade.
3: Et en plus, oui.
2: Donc, c'était pas forcément les bonnes solutions. Oui. Hein. Tu sais qu'il y a un mec qui est venu me voir après, en me disant, oui, il fait quoi, lui, sur scène? Il a pas de souffle, et machin. Hein. Bah, je dis, c'est pas reconnaître les gens malades, toi. Et c'est tout. J'ai lu, au moins, il a le courage en étant malade d'être sur scène.
3: De faux.
2: Voilà, c'est tout.
3: D'accord. Maman m'avait dit d'annuler. J'ai pas annulé.
2: Non, il fallait pas annuler. Il fallait pas. D'accord. Et tu as eu l'effort de le faire et c'est bien.
3: Exactement. Okay.
2: Bon, et puis après, bon, il y a les vidéos.
3: Hein. Ouais.
2: Alors Cameron, il est sur TikTok, il n'a pas le droit, mais enfin c'est tout, il se fait bannir régulièrement, mais il est toujours sur TikTok.
3: Hein.
2: Alors vous voyez pas sa tête, c'est marrant, il cache sa tête maintenant. Hein. Mais
3: et
2: bon.
3: Sur les vidéos, je cache pas.
2: Non, bah oui. Mais il faut pas cacher.
3: Mais en live.
2: D'accord. Et donc les vidéos sur TikTok, mais alors sur scène, ça rend pas du tout pareil.
3: Ouais. Hein.
2: C'est complètement différent. De toute façon, tu m'as fait la même réflexion pour Liliam. Hein.
0: Ah bon?
2: Ah oui, tu m'as fait la même réflexion.
3: Ouais, je t'ai dit, genre, le rendu sur scène.
2: En disant sur scène, voilà, ça fait les frissons là, qu'on n'a pas sur les vidéos, qu'on n'a pas, voilà. Et c'est vrai. C'est vrai. Parce que là, on a la personne carrément en face de nous. Mm-hmm. Et voilà. Et puis, la personne qui, à tout moment, peut avoir une faiblesse, à tout moment, peut se tromper, et à tout moment, peut.
3: Ouais.
2: Voilà. Et elle est en face de nous. Ouais, t'es d'accord avec moi, hein? On t'entend pas, mais ça fait rien. D'accord? Voilà. Mais c'est ça, merci. C'est ça qu'il y a de bien, hein. Et Cameron, je vais te dire, tes trois premières chansons, bien.
3: Et la dernière,
2: nul. Il le sait parce que je lui ai dit. D'accord? Et en plus, je t'ai entendu chanter en anglais, hein. Et je lui ai dit, mais son anglais, mais il est pas mal du tout.
0: Oui, je peux témoigner parce qu'il s'est retourné vers moi, il a fait, son anglais, il est vraiment pas mal. Hein.
2: Pas mal du tout.
3: Merci, ah oui, c'est vrai.
2: Je sais pas comment tu fais, mais pas mal du tout.
0: Et pour Patrick, il fasse un compliment sur l'anglais.
2: Bon. Alors maintenant, bah, même toi, je te l'ai fait, le compliment sur l'anglais. Moi, les chansons en anglais, j'ai rien contre.
3: Ouais.
2: D'accord. Quand je suis dans un jury de concours de chant, une personne qui va commencer, qui va annoncer un titre en anglais, pour moi, elle a déjà perdu 2 à 3 points.
3: Ah ouais?
2: Bon, parce que je suis pour la chanson française, et puis voilà. Bon, par contre, je me suis retrouvé dans un jury de concours de chant avec Liliam qui s'est mis à chanter en anglais.
0: C'était la première fois que je chantais Feeling Good.
2: Et je me suis dit, merde, qu'est-ce que je fais? Parce que son anglais, moi je parle anglais. J'ai entendu son anglais, mais je dis, voilà, mais on comprend ce qu'il dit. Ça a une signification. D'accord? Que les trois quarts qui parlent en anglais, enfin, qui font en anglais, et on en a eu démonstration tout à l'heure sur scène, là, et ben, c'est, non, mais ça veut rien dire. Il y a des mots qui veulent rien dire, il y a des mots que tu comprends pas, il y a, voilà, ok? Que vous deux, ça, je suis désolé pour le compliment, les gars, mais c'est comme ça, on vous comprend. Enfin, pour ceux qui parlent anglais, hein.
3: C'est
2: d'accord?
3: Bon,
2: Anthony, t'as un niveau en anglais qui est correct.
3: Oui, rouge comme une tomate.
2: Je pense que tu peux confirmer ce que je dis.
1: Je peux confirmer très exactement, ayant la capacité à pouvoir comprendre l'anglais d'une manière très avancée. Voilà, je me vante en même temps. Merci beaucoup. non, plus sérieusement, franchement, on comprend ce que vous dites. Et c'est mieux, en fait, à comprendre. Parce que quelqu'un qui mâche ses mots n'est pas quelqu'un d'intéressant en matière de compréhension. Et quand on chante, même en anglais, c'est une affaire de compréhension avant tout. Et Patrick était d'accord avec moi. C'est une affaire de compréhension avant tout. Et on vous comprend. Donc, merci. Déjà de chanter bien, de chanter bon. Et en plus, d'être compréhensible.
2: Mais moi, sur ce concours avec Liliam que je cite, d'accord. Je me suis fait tout petit et j'ai noté en mon âme et conscience. Ok. Parce que bah, j'étais voilà, donc les trois points supprimés, bah, ils n'ont pas été supprimés, ok. Et voilà, j'ai voté en mon âme et conscience sans savoir ce que les autres votaient, parce que je regardais pas sur mes voisins, moi, ouais. Comme certains. Bon, mais je citerai personne. Mais ok. Mais
0: ça va,
2: qui tu parles. Bon, donc voilà, hein, elle était d'ailleurs voisine d'une autre personne qui bon notait en conséquence. Et bon voilà. Mais bon, c'est tout. Et mais j'ai voté en mon âme et conscience. Puis après, on s'est retrouvés autrement du jury. Et puis on devait désigner les coups de cœur. Mm-hmm. Ah, ok. Alors c'était oui, bah une telle machin, et puis une telle machin. Je cite pas les noms, je cite de rien, d'accord. Et puis à ce moment-là, il y a un membre du jury qui a dit, eh ben moi je suis étonné parce que j'ai pas entendu le nom de William dans ce que vous avez dit.
3: Ouais.
2: Puis à ce moment-là, j'ai dit, bah moi non plus. Puis la balance s'est inversée.
0: Sachant voilà. Que Patrick, en plus, on se connaissait même pas.
2: Ben oui, ben on se connaissait très peu.
3: Je parle très bas, ouais.
2: Je t'avais eu au concours de chant, c'est tout, on ouais. Se connaissait pas plus. Hein. Ouais. D'ailleurs, tu étais étonné de me voir là, la tête que tu as fait quand tu m'as vu là.
3: Je hein. Me suis dit, Mathieu, il va encore gâcher mon concours.
2: Voilà. Ah, non, bon, tout en plaisantant, c'est bien.
3: Je rigole, bien sûr.
2: Non, mais la tête qu'il a fait, tu sais, il est rentré avec les autres membres, tu sais. Hein. Il y avait Eliano qui était là.
3: Non, il n'était pas là.
2: Non, c'est qui était là?
3: Ah, si, c'était Chilia, il y avait Chilia, je sais.
2: Chilia, je la connaissais pas aussi.
3: Il y avait Marie, il y avait
2: Muguet. Sébastien Décatoire qui était là.
3: Ouais, il y avait Muguet.
2: D'accord. Voilà. Donc moi, je te parle des gens que je connaissais, si tu veux.
3: Ah, bah.
2: Qui sont passés, qui m'ont dit bonjour, là, comme ça. Hein. Puis il y a Liliam qui est arrivé. Aïe! Il savait pas encore que j'étais dans le jury. Hein. Je l'ai su après.
3: Je me rappelle, je l'avais vu dans le couloir et il m'avait dit bonjour.
2: Ah oui, bien sûr.
4: Ah bon?
3: Ah bon? Bah il m'a dit bonjour alors qu'il aurait pu faire semblant de ne pas me voir.
2: Bah oui,
4: c'est sympa.
2: Mais bon. Non, mais c'est clair.
3: C'est un homme de respect.
2: Voilà, d'accord. Et qui sait voir les qualités et les valeurs là où elles sont. Alors, on change de micro, vas-y.
1: Valeurs de quoi?
2: J'ai dit où elles sont.
1: Ah, j'ai cru valeur de la boisson.
2: Bah...
3: Ça aussi, mais c'est un autre sujet.
1: Mais enfin, bref, où est-ce qu'on peut vous retrouver, Cameron?
2: Oui, important.
3: Sur à peu près tous les réseaux, Instagram, TikTok. Je fais des stories sur Snap aussi.
1: Ouais.
3: Je dois les citer un par un là.
1: Si tu veux.
3: Alors, le TikTok c'est Cameron Blondel 1, C A M E R O N B L O N D E L 1. Le Instagram c'est C A M E R O N Cameron tiré du bas B L D et le Snap c'est X Z K tiré du bas 61.
1: À tes souhaits. Et pour Liliam.
3: Moi en vrai, j'ai pas beaucoup de réseaux hein.
1: Non.
3: Quand tu regardes.
2: Lui, il a pas tout cité.
3: Ouais, mais Cameron, il a 100 comptes.
1: Ouais.
3: Il en a au moins 1000. Moi, on peut me retrouver sur TikTok, Instagram et Facebook. Le Facebook, c'est sur le Facebook privé de ma mère.
1: Oui.
3: Donc, je sais pas si je vais le citer.
1: Vas-y.
3: Alors, je préviens, Tony.
1: En plus, on l'a déjà cité sur cette radio. On a déjà cité sur cette radio.
2: Officiel.
3: Les officiaux, pardon. Alors, il y a du coup. Ah, le Twitch est revenu.
1: Il va revenir. Oui, les réseaux sociaux ?
3: Du coup, ouais. Il y a TikTok, Lima compte officiel. Il y a Instagram aussi. Donc, ouais. Lima compte officiel aussi. Et je vais peut-être me lancer dans un projet, mais j'en ai pas encore parlé à personne. C'est une avant-première, même ma mère, elle est pas au courant.
1: Ah.
3: Là, elle va être au courant. Je vais peut-être lancer une chaîne YouTube. Donc à voir vraiment si ça se fait. Oh. Avec ça serait des vidéos basées sur le chant principalement, mais ce serait par exemple des vlogs ou des choses comme ça sur pas la vie d'un chanteur, mais comment se déroule le quotidien environ quand on fait des spectacles et tout ça.
1: Les vlogs douteux.
3: Ouais voilà. Alors après faut voir parce qu'il faut développer l'idée, mais ça serait un truc que j'aimerais bien faire, mais il faut vraiment développer l'idée.
2: Tu ne trouves pas que ce sera aussi la base éventuellement d'une intervention régulière sur cette radio?
3: Bah oui, hein.
2: Bah voilà, c'est tout.
1: Regardez, on est sans problème de batterie et de surchauffe. On est en direct sur Twitch, on est en direct sur cetaradio.fr. Pourquoi pas, avec nous accompagner, et on t'accompagne, sur une belle mission qui est celle de partager ta musique.
3: Why not? Pourquoi pas?
1: Donc, il n'y a plus qu'à signer du papier.
2: Hein. C'est pas la porte.
3: Ah, Cameron. J'ai pas compris la question, donc.
2: Non, il était dans la veille.
1: C'est pas une question, c'est une affirmation. Serais-tu capable ou serait-il possible?
3: Oui.
2: Ou intéressé?
1: Intéressé surtout.
3: Oui.
1: D'un accompagnement avec cette radio pour promouvoir ta musique.
3: Oui.
1: Et peut-être être en collaboration avec Liliam pour la chaîne des vlogs.
3: Grand plaisir.
4: Honnêtement,
2: vous mûrissez ça,
3: non,
2: les gars.
3: Mais non. Plaisir.
4: En vrai, ça pourrait être un truc drôle à faire. C'est ça que je trouve triste, c'est qu'on n'habite pas au même endroit.
2: Non, mais c'est rien, ça. Mais... maintenant, avec Internet, tu fais tout
4: en
2: ce
4: fait,
2: que
4: ouais,
2: tu veux.
4: En fait, ouais, ça serait un bon truc, en vrai, de faire un vlog en duo. Ou est-ce
2: je vais te dire, on a l'émission Tous Azimuts. T'as Caroline qui intervient régulièrement sur l'émission. Elle habite en Normandie, hein.
4: Ouais.
2: Elle est pas à côté, hein. D'accord. Bon, c'est clair.
5: Et elle
2: bon.
5: Est même venue sur Twitch.
2: Sylvie est un peu plus près. Elle habite dans le Nord, mais je veux dire, bon, voilà, c'est. Mais non, mais ça, c'est tout à fait possible et c'est à mûrir. D'accord. Donc on voit tout ça. Il y a pas de souci. Hein. Et puis ce sera même avec d'autres chanteurs aussi. Il hein, y a pas de souci. Et ce qu'on aimerait aussi nous, c'est avoir une dynamique au niveau du concours de chant. Hein, cette année, j'avais lancé la possibilité pour les chanteurs du concours de chant de venir à l'émission. Ok, je pense qu'il y en a 5 ou 6 qui sont venus sur 24.
4: J'étais le premier.
2: Ça fait quand même pas beaucoup. Ok, t'étais le premier. D'accord. Hein, mais ça fait quand même pas beaucoup. Le dernier, c'était Liano d'ailleurs.
4: Bon. Ouais, j'ai regardé l'émission. D'ailleurs.
2: Voilà. Hein, donc, ok. Si je ne me trompe, il y a eu Charlie. Il y a eu. Il y a eu Timéo. Ok. Qui a eu d'autres, Anthony, qui est venu dans les chanteurs ? Un chanteur. Non, à la radio.
5: À la radio, il y a eu, bah, Timo, tu l'as dit, Liam, t'es venu. Il y a Emilien qui est venu, mais tu l'as déjà dit. Je suis à court d'idées.
2: Alors après, il y avait Alice qui voulait venir.
5: Oui.
2: Mais ça, je suis en train d'agrémenter, de voir le truc, parce que l'accès au studio est assez difficile. Hein. Il y a Sébastien Décatoire qui voulait venir aussi, mais pareil, je suis en train de voir comment on peut faire, parce que l'accès au studio est assez difficile. Okay. Mais l'année prochaine, alors il y a Akima qui voulait venir aussi, mais on n'a pas trouvé de date, donc c'est pas grave, on trouvera. Hein. Mais ce que je voudrais faire, c'est l'année prochaine, tous les participants, j'aimerais bien que tout le monde vienne au moins une fois au studio pour une émission.
5: Charlie, hein, peut-être.
2: Charlie, j'ai dit. Voilà, mais voilà. Hein. Donc, j'aimerais bien que tout le monde vienne au studio justement pour une émission. Et ce serait très bien.
5: Ouais. Eh bien, merci beaucoup. Merci à vous, Cameron et
3: merci à toi. À vous.
5: Et Liliam. Voilà, j'ai oublié.
4: Un problème avec mon prénom ?
5: Lima officiel. Non, Lima officiel. Mais j'avais oublié ton prénom.
4: Alors, honnêtement, si un jour vous avez un oubli de prénom, appelez-moi Lima. Ouais. Je me reconnaîtrai. Ouais. Et mon prénom, il n'est pas facile. Dédicace à ma mère et mon père.
5: Ou Lili. Ou Lili.
4: Alors. Le surnom que je préfère, c'est Liam.
5: Liam.
4: Ouais, parce que c'est un prénom que j'aurais bien aimé avoir.
5: Liam Lawson. Hein ? T'as pas la ref. C'est de la formule. Merci beaucoup, Liliam. Merci beaucoup,
4: merci
5: Cameron. On vous retrouve sur vos réseaux sociaux. Quant à nous, Patrick, on va revenir sur l'image. Bonjour.
6: Tiens.
5: Quant à nous, Patrick, rendez-vous le 21 août pour la reprise de Tous Azimuts.
6: Exact.
5: Ouais. Avec une nouvelle coiffure. Là, en direct, c'est ta radio. Rendez-vous le 29 également pour les quartiers d'été.
6: Exact.
5: La suite d'après, enfin la semaine d'après pour le 21, après le 21 évidemment, il y a le 28 si mes calculs sont bons.
6: Oui, forcément, oui.
5: Ouais, voilà. Pour Tous Azimuts toujours. Le 29, quartier d'été, avec un direct, plusieurs ateliers radio, avec peut-être aussi des micro-trottoirs, où on pourra retrouver divers chanteurs, mais malheureusement pas ceux qui sont sur notre table, car ils sont occupés.
3: Malheureusement.
5: Voilà.
4: Quand ça, j'ai pas écouté, j'étais en train de parler à ma mère.
6: Oui.
5: Ah, mais tu pars en vacances, toi.
6: Tu seras absent le 29, alors c'est pas grave.
5: Tu seras en vacances, toi.
4: Heureusement, j'ai besoin de vacances. J'ai besoin de vacances.
3: Excuse-nous, la star.
4: Oui, je suis une star, et alors.
5: Et future star, future. La grossette n'arrivera pas tout de suite.
4: Espérons-le. J'espère de tout mon cœur, sachant que c'est ce que j'aimerais bien. Mais ça n'arrive pas, malheureusement, comme ça, du jour au lendemain.
6: Ah non.
5: Ouais.
4: Et aussi, il faut faire les études entre deux.
6: Il faut du temps.
5: Évidemment.
6: Il faut penser aux études. Parce que malheureusement, cette activité, elle peut disparaître du jour au lendemain.
4: Exactement.
6: Il ne faut pas grand-chose pour que ça disparaisse. Donc, il faut penser aux études, hein, penser à préparer l'avenir, hein, avoir toujours une bouée de rechange, toujours une roue de rechange. Donc, voilà. Donc, on ne va pas trop s'étaler sur le sujet, mais voilà, ça, c'est important, hein, les études, pour tout, hein, d'accord. Je veux dire, Anthony, c'est la même chose. Hein.
5: Ah ouais.
6: Il s'occupe énormément de cette radio, il fait énormément d'accord, mais le nombre de fois où je lui répète, hein, puis là, je profite parce que, voilà, il n'y a pas, sa mère, elle n'est pas à l'écoute, et puis voilà. Mais, le nombre de fois où je lui répète, et voilà, il y a les études aussi. Et il y a des fois, je lui dis, Anthony, t'en fous trop. Ça arrive. D'accord? Bon, voilà. Parce qu'Anthony, il faut savoir que toutes ses vacances, il n'est pas sur cette radio. Ou à ranger sa chambre. Mais il n'est pas sur cette radio.
4: Eh ben, tu viens de signer un pacte avec ma mère qui va me dire en rentrant, écoute Patrick l'année prochaine.
6: Non, mais je crois que t'as pas besoin de ça.
4: Non, honnêtement.
6: Je crois
4: non.
6: que t'as pas besoin de ça, d'accord. Hein Cameron, bon, c'est pareil. Je pense que c'est des trucs qu'on n'a pas besoin de te rappeler. Ok. Même si préparer l'avenir. Préparer l'avenir en dehors de la chanson. Je pense que voilà. Autour de toi, on te le dit. Ok. Hein, j'ai rencontré ta mère une fois. Hein, c'est venu sur la table. Donc voilà, tu vois. Donc c'est important. Hein, et oui, il faut. Oui, bien sûr, c'est important. Hein. Après, voilà. Bah, pour l'instant, la chanson, bah, les gars, c'est un plaisir. D'accord. C'est un loisir. C'est un plaisir. Voilà, ouais. C'est ce qu'il faut. D'accord ? Et tu m'as toujours dit, Lilian, le jour où le plaisir sera plus là,
4: j'arrête la musique.
6: Voilà. Donc il faut que ça reste un plaisir.
4: Ouais, ouais.
6: Nous, la radio, c'est la même chose. Hein. Le jour où j'ai plus envie moi, de faire de la radio, j'arrêterai. Hein. Okay. Bon, pour l'instant, j'ai pas du tout envie d'arrêter. Mais le jour où j'ai plus envie, j'arrêterai. Hein.
4: Bah, c'est simple, pour moi, il y a deux choses. C'est si j'aime plus chanter, j'arrête, parce que ça sert à rien de continuer.
6: Ça fait une contrainte.
4: Ouais, voilà.
6: Voilà.
4: Et. Maman m'a dit, si tu prends la grosse tête, je te fais arrêter.
6: Ah ouais, moi,
4: je serai
6: derrière, là, sûr et certain.
4: Ouais, ouais.
6: Là, sûr
4: mais
6: et certain.
4: Je suis pas contre parce que je suis totalement d'accord avec
6: là,
4: elle.
6: Là, si t'attrapes le melon, c'est sûr et certain. Ouais, ouais. Okay.
4: Si tu prends la grosse tête.
6: Je pense que bon, là, bah, tous les deux, d'ailleurs, je pense, on a eu chance, voilà. C'est qu'au niveau, justement, des parents, il n'y a pas le melon.
4: Non.
6: Et ça, c'est important. D'accord? Parce que ça, on a connu aussi. Hein. Je suis très personne, ok. On a connu aussi. Donc ça, c'est sûr que je veux pas. Ça, c'est clair.
4: Un petit mot, Cameron?
1: Non.
4: J'adorais le.
1: Non. C'est non. Réponse de la France? Voilà. Non.
6: Eh bien, écoutez, je pense que comme tu disais, Anthony, on va peut-être conclure cette émission qui était totalement imprévue, hein, qui vient en plus, voilà, des choses. Hein,
1: c'est totalement fort.
6: C'est, ben ouais, c'est l'occasion qui fait.
1: Enfin, c'est vrai. C'est pour commenter.
6: La ronde, d'accord.
4: Exactement.
6: Je veux dire, moi, j'ai décidé de venir ici le jour où je vous en ai parlé, hein. Et je vous en ai parlé tous les deux le même jour, hein. D'accord.
4: De quoi?
6: Bah, pour venir ici.
7: Oui.
6: Pour venir à Trélon. Le jour où, voilà, j'y ai pensé, j'ai dit, bon, tiens, bah, ce serait bien. Et je vous ai contacté tous les deux, enfin, tous les trois, parce qu'il y en avait un troisième, le même jour. D'accord. Voilà, c'est tout. Hein. Après, j'ai entendu vos réponses. Qui n'ont pas traîné, d'ailleurs.
4: Bon. En sachant que Cameron, après que tu lui as annoncé qu'il y avait trois personnes,
6: ouais, ben Cameron, il a fait sa petite enquête.
4: À chercher.
6: Ouais. Mais tu sais que dès le début, hein, il m'a dit oui, et puis il m'a envoyé ta photo.
7: Ah, dès
6: il m'a dit
7: bien
6: lui.
7: Dès le début. Je savais. Je sais pas pourquoi, mais je savais. Hein.
6: Puis après, il m'a dit oui, oh, puis ouais, peut-être Charlie aussi.
4: Voilà, il avait trouvé les deux.
6: Ah, il avait trouvé les deux. Voilà.
4: Et tout. Tu lui as dit peut-être.
6: Et je lui ai dit peut-être, j'ai pas donné de réponse.
7: Oui, j'étais sûr de voilà. Moi, donc c'était.
6: Même aujourd'hui, il pensait qu'on serait encore quatre dans la voiture. Voilà, bah non, des trois.
4: C'est quand même dingue, désolé de dire ça, mais c'est quand même dingue parce que depuis tout à l'heure on dit c'est la fin de l'émission, mais en fait on remet en couche.
6: À chaque fois qu'on fait une émission comme ça, c'est ce qu'on fait.
1: C'est ce qu'on appelle l'habitude.
4: Exactement.
6: On va faire une émission à la fin des quartiers d'été, ce sera la même chose.
4: Ah bah oui.
6: Ils vont nous virer pour démonter le chapiteau, etc. C'est pour ça que j'ai dit, on démonte nos affaires, etc. On va chez moi et on fait l'émission de suite des quartiers d'été. Et ça va être la même chose. Elle va se prolonger jusqu'à ce que jusqu'à plus faim, hein. On n'est plus faim parce qu'il y aura à manger et à boire aussi. Donc,
4: ouais, forcément. C'est vraiment la fin de l'émission là ou pas?
1: Hein?
4: C'est vraiment la fin de l'émission ou pas?
1: Si tu veux.
6: La fin de l'émission.
4: Je ne sais pas parce que ça va rajouter.
1: Alors, juste la clôture, ouais. Peut-être la petite clôture, pardon.
4: Ça marche. Bah, en dernier mot, moi je dis croyez en vos rêves.
1: Voilà. Believe. Voilà. Croire en vos rêves.
4: Believe in your dreams.
6: Croire en vos rêves, très bien. Cameron. Petit mot de la fin.
4: Si tu veux, j'ai plein de trucs comme
6: oui,
4: ça.
6: Oui, moi aussi, j'ai un truc aussi, alors pas de problème. Bisous si tu veux et continue à bouger sur tes musiques. Ouais. Franchement, oui. C'est très bien. D'accord.
4: Ça te va très très bien.
7: J'écoute ce conseil.
6: Allez.
7: Et je le...
6: Anthony, une bonne soirée à toi aussi. T'as bien merci. Chanté aussi aujourd'hui, Anthony.
8: Ah okay. Ben, merci.
4: T'as super bien chanté, voilà. J'ai adoré.
6: En ouais. Tout cas, bah, un bon retour.
8: Ouais.
6: Prudence.
8: Mais c'est moi qui conduis.
6: Donc. Mais justement, prudence, c'est pour ça que je te dis prudence.
1: C'est moi qui conduis, donc forcément.
6: Oui, oui. Ouais, bah oui, bon d'accord.
1: Hein. Mais enfin bref. et c'est ta radio. Et sur tous les réseaux sociaux. Oui. Les réseaux sociaux, pardon. Facebook, Instagram, YouTube, Twitch et TikTok. Twitch qui est revenu après quelques minutes. Merci à vous deux. Merci Patrick.
6: Avec un nouveau site.
1: Et c'est, exactement. Ouais.
6: Travail d'Anthony pendant les vacances.
1: Ouais. Donc c'est ta radio.fr/direct pour nous écouter en direct. C'est beaucoup plus simple. Et vous retrouverez tous les articles. Vous retrouverez un nouvel article bientôt pour. Notre nouvelle rencontre hors saison pour la fin ou le début de saison. C'est pas trop parce qu'on est entre deux.
4: Le début fin.
1: Merci.
6: Il y en a qui sont en vacances, tu vois là, mais nous aussi on est en vacances et on est là quand il y a pas de
1: problème. Ah oui. Hein ouais.
9: Depuis tout à l'heure, ça me tacle. Moi, je pars en vacances parce que j'ai besoin de vacances.
2: Oui, bah, nous aussi, on a besoin, tu sais.
9: Je te conseille, Patrick, de partir aussi en vacances.
2: Mais j'aimerais bien, j'aimerais bien.
9: Et toi aussi, Anthony.
2: Alors, j'aimerais bien,
1: oh,
2: mais tu vois.
1: Faudrait me le dire.
2: Tu vois, moi, je voulais partir en vacances, tu vois. Et puis, j'ai ma sœur qui a pris la lubie de déménager, tu vois. Elle habite en Bretagne, hein. Alors, pour la petite histoire, et c'est toujours la fin de l'émission, pour la petite histoire, elle m'a fait louer un camion. Alors, elle m'avait dit, ouais, 12 mètres cubes, ça irait. J'ai loué un 18 mètres cubes quand même, hein. J'ai dit, on sait jamais. Et puis, quand on est arrivé là-bas, bah, il aurait fallu un camion, quoi, hein. Donc, on a chargé le 18 mètres cubes. On est rentré à Calais, hein. Et puis, bah, le lendemain matin, je me suis réinstallé au voltant du 18 mètres cubes, hein. Et puis, je suis reparti en Bretagne. Puis, on a fait un deuxième tour. Ce qui fait que j'ai fait 2000 km avec le fourgon quand même, hein. D'accord? Ah bah. Voilà. Voilà. Bon. Et puis, j'ai dit, non, bah, je pars pas en vacances, hein. J'ai déjà fait 1000 km, tu vois bien, hein. Donc, voilà, tout simplement.
1: Voilà. Voilà. Mais enfin,
9: c'est vraiment la fin, ouais, de l'émission.
2: Allez, fin de l'émission.
1: Merci beaucoup. Merci beaucoup à tous. Rendez-vous le 21.
2: Et puis, on était donc à Trélon, dans le Nord. Hein, petite ville bien sympathique. Merci à notre ami James, à mon ami James, de nous avoir reçus.
1: Hein,
2: et puis bah, l'année prochaine, bah, ce sera encore une autre. Ce sera encore une autre festivité. Et on verra si on y vient, si on n'y vient pas, on verra bien. Voilà. Merci bien. Bonne soirée à
1: merci
2: tous. À bientôt.
1: Merci à tous. Pas de musique, pas de liner pour terminer. Une belle coupure. Mais bon, ça représentait ta radio.

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